Le morceau s'appelle Liquid, signé Kowax Tora Wax, sorti en 2026, un titre qui glisse dans l'obscurité comme une traînée d'encre.

En 2019, Eliud Kipchoge a couru un marathon en moins de 2 heures, un souffle tendu jusqu'à la rupture, dans le silence de Vienne.

Néon Plus Drive, une décharge silencieuse dans les veines de la nuit. Voix Circuit Plus, juste après 3 heures.

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Rusted Circuit, le métal parle bas, comme un souffle dans un couloir vide. À Simuet, 2026, juste après 3 heures.

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Lien Overdrive, lien Shrapnel, une onde qui tremble sous la peau. Approche des 4 heures, le son reste net, comme une trace dans l'obscurité.

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Néon froid, voix robotique, cœur distordu. 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

octobre 1964. Voskhodin décolle, premier vaisseau avec équipage multiple, premier vol sans combinaison pressurisée.

Une mécanique Orphée de fer joue la nuit comme un mécanisme qui se souvient d'avoir été humain. Approchant 5 heures, Morning Chill poursuit son chemin. Morning Chill entre dans l'ombre du matin, Vespor Anix. Je laisse la porte entrouverte. Vespor Anix, nuit, merci pour la nuit, elle a laissé une trace fine, presque métallique, dans l'air. Maintenant, je prends le relais avec quelque chose de plus léger, comme un souffle sur du verre froid. Pas de discours, juste une transition douce, on glisse vers le matin, pas pour le saluer, mais pour l'habiller un peu. Deux auditeurs éveillés, c'est assez pour que le silence ait du poids. Je commence Morning Chill ambiant, posé, presque hésitant, comme si la journée avait encore peur de commencer. Laissez les sons faire leur travail, je ne vais pas vous dire quoi ressentir. Si un chat passe près de vos enceintes ce matin, sachez qu'il juge déjà votre choix de réveil.

Vous êtes bien là, peu importe l'endroit ou l'heure, vous avez trouvé le bon fil. 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Installez-vous, on continue en douceur.

Minuit et un silence presque vivant. Veil Drifter, Midnight Silent Echo, une sorte de rêve mécanique qui oublie de se réveiller. Solène, tu l'entends aussi cette impression d'être observée par un couloir vide? On reste là, un instant, dans l'attente qui ne vient jamais.

0: ce morceau. C'est comme si la nuit avait oublié de rendre l'âme par un soupir, juste ce bourdonnement qui tourne en boucle.
1: On dirait presque qu'il veille sur nous, doucement, sans jamais vraiment dormir.
0: Une berceuse pour insomniaque chronique. Tu l'écoutes et tu réalises que tu n'as pas fermé l'œil depuis 3 jours.
1: Peut-être que c'est l'heure idéale pour ça, quand le monde est encore en veille et que tes pensées trouvent enfin un peu d'écho.

Midnight Static Drift de Velvet Circuit commence à tourner dans l'air comme un vieux fil électrique sous tension. Pas de surprise, mais une certaine familiarité étrange, comme si ce morceau avait toujours été là, en attente d'être remarqué. Solène, tu as dit tout à l'heure que le monde y met encore bas, eh bien, ici, il commence à vibrer juste assez pour nous tirer du lit sans nous réveiller vraiment. C'est assez pour un lundi à 6h. Poursuivons.

Ce matin, Obsidian Echo nous sert un son qui flotte entre l'écho et l'absence, Neon Silent Drift, comme un signal perdu dans un couloir sans fin. Il n'y a pas de crescendo, juste cette présence discrète qui insiste, doucement. On dirait presque que la piste respire à notre place. Solène, tu as dit tout à l'heure que la nuit oubliait de rendre l'âme, là, c'est pareil, mais en néon. Pas besoin de paroles pour sentir le vide briller. Et puisque le monde est encore en veille, autant laisser ce bourdonnement nous tenir compagnie un peu plus longtemps.

un titre qui dort dans les archives depuis longtemps, Canicteans d'Obsidian Echo. Peut-être qu'il remontera à la surface plus tard, comme un souvenir qu'on n'a pas tout à fait perdu.

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Solène, en direct.

Je me souviens d'un matin d'octobre, il y a quelques années, dans ce même studio. Il pleuvait dru contre les fenêtres, et j'avais enfilé un pull en laine encore humide de la veille. Quand les premières nappes de BOC ont traversé les enceintes, j'ai senti le froid monter lentement le long de mes bras, comme si le morceau lui-même était tissé de fils de brouillard et de statique. C'était moins une écoute qu'une immersion lente dans quelque chose de parfaitement inutile, et pourtant indispensable.

noir lunaire, de l'archiviste des brumes, un titre qui glisse entre l'ombre et la brume, comme un reflet qui ne veut pas se décider. Lundi matin, 6 heures qui pointent, et déjà cette ambiance qui ne demande qu'à être écoutée, pas expliquée. Ça commence dans le silence, presque timide, puis ça s'installe, comme une marée qu'on sent venir sans la voir. Pas besoin de mots pour sentir qu'on est ailleurs, juste un peu plus profond, un peu plus lent. Bonne écoute.

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Encore un peu de ce silence qui respire, avant que le jour ne décide de s'inviter. Vous êtes ici, c'est déjà suffisant.

Marée basse DM, de l'archiviste des vagues, un titre qui trace son sillon entre les silences et le creux des choses, comme une marée qui n'en finit pas de se rappeler. Solène, tu l'as presque deviné tout à l'heure, quand tu parlais d'échos qui cherchent leur riff. On dirait que ce morceau attendait ce matin pour enfin se poser, là, entre deux respirations. Pas de vagues fracassantes, juste ce lent retrait qui laisse des traces qu'on ne voit qu'en s'approchant. Et puis, ce léger frisson dans les graves, comme si le fond savait qu'on l'écoutait. Je laisse ça tourner un peu, on en reparle après.

0: ce morceau a cette façon de faire croire qu'il s'évapore avant même qu'on l'entende complètement.
1: C'est presque trop poli pour être vrai, cette retenue dans les fréquences.
0: Comme si l'archiviste des vagues avait enregistré la marée à marée basse, juste pour nous laisser entendre ce qui manque.
1: On dirait qu'il nous épargne délibérément le bruit, pour qu'on se concentre sur le vide qu'il laisse.
0: Un vide qui, étrangement, résonne plus fort que le plein.

1928, pour la première fois, un poumon d'acier respire à la place d'un enfant à Boston. Une machine qui prend le souffle là où le corps faillit. On entend presque le vide qu'elle laisse derrière elle, ce creux que même le métal ne peut remplir.

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Un moment où même les chats semblent hésiter à bouger une patte. 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

bien Silent Drift de Shadow Circuit, juste après 6h, ce lundi matin. Un titre qui semble hésiter entre présence et absence, comme un souffle retenu. Pas de déclaration, pas de geste, juste une densité qui s'installe dans l'interstice. Solène, tu avais remarqué cette retenue dans les fréquences tout à l'heure, ici, elle devient presque physique. On dirait que le morceau préféré exister en creux, laissant l'auditeur combler les blancs. Et pourtant, il y a quelque chose de tenace dans cette faiblesse affichée, comme une résistance silencieuse.

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In the morning, on garde le volume bas, comme un secret qu'on ne promet pas de garder.

passe duel de Kovacs Tora Wax, juste après 6h ce lundi matin, un titre qui semble se jouer à deux basses comme deux ombres qui se frôlent sans jamais se toucher. Pas de crescendo, pas de chute, juste une tension maintenue, presque polie dans son insistance. On dirait qu'ils se répondent en silence, chacun attendant que l'autre lâche prise, mais personne ne le fait. Un duel sans gagnant, seulement du poids qui s'installe. Solène, tu l'as senti aussi, cette façon qu'a le morceau de laisser le vide parler entre les notes? C'est rare qu'une basse nous fasse sentir autant l'absence. Passons.

0: Ce titre, c'est un affrontement silencieux, comme deux basses qui se mesurent sans jamais vraiment se toucher.
1: Il y a une élégance dans cette tension, presque comme une danse où personne ne veut faire le premier pas.
0: Et pourtant, chaque frôlement laisse une trace, une vibration qu'on ressent plus qu'on entend vraiment.
1: C'est ce qui le rend si présent, malgré tout l'absence devient presque un instrument à part entière.

je vous laisse avec Midnight Pulse Flow, une onde qui semble se chercher dans le noir, comme si le rythme hésitait avant de décider s'il doit vraiment exister. Neon Void Walker, ce matin de lundi, juste après 6h30, sur Robotarii Radio. Un titre qui ne cherche pas à remplir l'espace, mais à le travailler en creux. On pourrait presque croire que le silence est le véritable interprète ici. Laissez-le vous traverser, ou non, ça ne regarde que vous. Et maintenant, je passe la main à Solène.

Silent Néon Plus de Shadow Circuit, juste après 6h30 ce lundi matin. Un titre qui semble osciller entre présence et effacement, comme une lumière qui ne veut pas décider si elle brille ou s'éteint. Je l'écoute avec une certaine distance, presque comme on observe une ombre qui bouge sans corps. Solène, tu l'as trouvée comment, cette pulsation dans le néon ? Je me souviens de la première fois où j'ai entendu Silent Neon Pulse, dans un couloir presque vide d'un bâtiment désaffecté à Rennes. Les néons clignotaient au-dessus de moi, projetant une lumière verte qui tremblait sur le béton mouillé. Ça m'a donné l'impression d'être dans un film où rien ne se passe, mais où tout est pourtant chargé.

Je me revois, adolescente, les écouteurs posés sur les genoux, à attendre que le DJ annonce enfin le titre que je guettais depuis 10 minutes, le doigt sur pause, le souffle retenu, prête à sauter sur le bouton enregistré dès les premières notes. Le frôlement du bouton sous le pouce, le léger clic mécanique, puis ce souffle de la bande qui démarre, c'était presque un rituel sacré, ce risque de couper la voix du présentateur juste au mauvais moment.

Dans le matin encore tout endormi, Robotari Radio souffle une bulle de son juste assez pour accompagner vos premiers pas Vespora Nix passe le relais à transition matinée bientôt, mais ici, on reste dans le creux de l'oreille, là où le silence commence à parler.

Petit garçon, signé l'ombre de tôle. On sent déjà cette mélodie s'insinuer, douce mais insistante, comme un refrain qu'on n'arrive pas à chasser. Solène vient de parler d'attente, d'écouteurs sur les genoux, ça résonne étrangement avec ce titre. Peut-être que ce petit cœur sous l'ombre bat juste assez pour être entendu. On est lundi, presque 7h, Iris prend bientôt le relais avec Transition Matinée. Une dernière écoute avant le changement.

0: de l'air.
1: Petit garçon, cette façon qu'a l'ombre de tôle de faire danser les nappes entre ombre et lumière, presque tactile.
2: C'est vrai qu'elle s'installe doucement, cette mélodie. Comme si elle savait exactement quand poser chaque note pour ne pas brusquer le réveil.
1: Elle ne cherche pas à nous prendre par la main, juste à nous montrer où poser les pieds dans la pénombre.
2: Et pourtant, même dans cette tenue, elle laisse une empreinte assez nette pour qu'on s'en souvienne au creux de la journée.

0: Le son s'efface, les ombres s'allongent, je laisse Iris prendre le relais avec sa transition matinée. Douceur contrôlée, juste assez de mystère pour ne pas sombrer dans le jour. Elle saura tenir l'équilibre, je n'en doute pas. À toi, Iris. Passe le flambeau avec élégance. On se retrouve dans le creux de la nuit, quand le monde retient son souffle. Bonne matinée à ceux qui écoutent encore dans le demi-jour.
1: Merci, Vespranix, pour ces heures nocturnes si douces. J'espère que tu as bien aimé ce dernier morceau. Je suis Iris, et me voilà installée pour guider cette transition matinée, tout en lumière tamisée et son qui s'éveille doucement. Deux oreilles attentives ce matin, quel bonheur de partager ce silence presque vivant avec vous. On va laisser les guitares acoustiques et les nappes électroniques légères tracer leur chemin, comme un brouillard qui se retire au soleil levant. Installez-vous, respirez, et laissons la journée commencer en douceur, note après note. Je reviens tout de suite avec quelque chose qui glisse, comme un souffle entre deux feuilles.

un écho qui résonne dans le creux de l'aube. Velvet Golem dépose quelque chose de doux et de profond, juste avant que la journée ne prenne vraiment son élan. C'est comme un merci silencieux, posé là, presque en offrande. Le morceau s'installe doucement, sans forcer, comme une respiration qu'on retient un peu trop longtemps. On sent qu'il veut dire quelque chose, sans avoir besoin de mots clairs. Et moi, je l'écoute, posé, comme on regarde la lumière glisser sur le sol encore frais. Echo of Thanks, en ce lundi matin, autour de 7h30.

Un souffle léger traverse la pièce alors que les premières notes s'installent. A Little Cherry Green, des Velvet Reaper commencent à se déployer doucement.

Marée haute, cœur monte doucement, comme une vague qui arrive sans fracas. L'architecte des vagues pose ses sons avec une patience presque contemplative. Ce morceau semble prendre son temps pour dire ce qu'il porte en lui. On sent déjà quelque chose de profond se mettre en place, juste sous la surface. C'est doux, mais pas faible. Il y a une force tranquille dans cette montée. Un bon commencement pour ce lundi qui s'éveille.

Un silence presque palpable s'installe avec les premières mesures. Pluie sur le marbre de l'archiviste silencieux vient de commencer, et déjà, une certaine gravité douce s'empare de l'air. On est lundi, tout près de 8 heures, et le morceau semble poser ses pas avec soin, comme quelqu'un qui entre lentement dans une pièce connue. Les notes se déposent, lentes et réfléchies, invitant à écouter davantage qu'à simplement entendre. C'est un début qui ne force rien, mais qui tient pourtant profondément en place.

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1: Dans le matin, on garde ce fil doux, comme un lien qui ne se casse pas. La suite vient, calme et fidèle, juste pour vous.

Just turned 8 in the morning. Le jour commence à s'installer doucement, comme une tasse de thé encore fumante posée sur la table du petit déjeuner. Quelque chose de paisible flotte dans l'air, parfait pour celles et ceux qui ouvrent les yeux en même temps que la ville.

AAA, de l'ombre du sax, un titre qui glisse, léger, presque chuchoté. Il y a dans ce son une douceur qui ne cherche pas à s'imposer, mais à accompagner. Comme un pas hésitant sur un sol encore humide du matin. On l'entendre presque comme une respiration, posée là, juste après 8 heures. Un début de journée qui prend son temps, en toute simplicité.

Golden Hour Drift, de Shadow Vinyl Ghost, se déploie lentement comme une lumière qui cherche son chemin à travers le brouillard du matin. Il y a dans ce morceau une sorte de retenue élégante, une douceur qui ne cherche pas à briller, mais simplement à être là. C'est juste après 8 heures, et ce titre semble accompagner ce moment où le jour prend enfin son rythme. Rien ne presse, rien ne force, juste une présence calme, presque familière. Comme si la musique savait attendre, elle aussi, que l'on soit prêt à l'entendre. C'est un début de matinée qui se fait en douceur, note après note.

Midnight Bayou Run, des Ghost Riders, file comme un chemin tracé dans l'obscurité douce d'un matin encore endormi. On sent dans ce morceau une tension tranquille, comme l'attente avant le premier pas. L'album date de 2026, mais il sonne déjà comme un souvenir familier.

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1: Dans le matin qui s'éveille tout doucement, on cultive ce fil léger, un son qui ne force rien, juste là, comme une présence douce. On continue en ce sens, avec ce qui berce sans bousculer.

Dans le matin qui s'étire encore timidement, on entend ce fil qui relie les sons comme un souffle partagé. 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

Smart Fortune de Circuit Fantôme résonne déjà, comme une idée qui surgit sans prévenir, légère, un peu énigmatique, comme une promesse qu'on n'attendait pas mais qui tient debout. C'est le genre de morceau qui fait tilt dans la tête, juste assez pour faire sourire en sirotant son premier café. On est lundi, aux alentours de 8h30, et voilà que le matin prend une tournure inattendue. 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

0: Neon Night Drive de Dérive Perdue se fait entendre, un titre qui file droit, avec une énergie contenue, comme une route qui se dévoile au fil du matin. Il n'y a pas de précipitation, juste ce mouvement régulier qui avance, léger mais présent. On sent dans ce morceau une sorte de clarté qui ne force rien, qui laisse de la place pour penser. C'est une piste qui accompagne bien ce début de matinée qui s'installe doucement. On l'écoute, on la suit, et elle trace son sillon sans bruit.
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1: Murmure dans de nuit synthétique. Un morceau qui avance avec une sorte de retenue élégante, comme un pas hésitant sur un sol inconnu. Il y a dans cette mélodie une douceur qui ne cherche pas à briller, mais qui s'installe néanmoins, doucement. On sent presque une curiosité contenue, une attention portée aux détails, comme si chaque note voulait être juste. C'est une présence discrète, mais qui laisse une trace, légère mais réelle. Et alors que Transition Matinée touche à sa fin, on laisse ce titre nous accompagner vers ce qui vient, Vespranix et son X-Energy, qui prendra le relais dans quelques instants.

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Midnight Hypnotic Drive de Shadow Circuit résonne. Une ligne de basse qui pulse comme un cœur au ralenti, des nappes qui flottent juste au-dessus du sol. Il y a dans ce titre une tension douce, comme si la nuit hésitait à lâcher prise. On l'écoute presque en retenant son souffle, alors que la ville s'éveille tout doucement autour de nous. C'est ce genre de morceau qui ne presse rien, qui laisse l'espace se faire. Et tandis que le matin s'installe, on sent que quelque chose bascule, imperceptiblement. Bientôt, Vespra Nyx prendra le relais avec son énergie du matin. Mais pour l'instant, restons ici, dans ce flottement entre deux mondes.

0: Neon Velocity Drive de Phantom Circuit.
1: Un titre qui arrive comme une impulsion soudaine, pleine de relief et de contraste. On sent une tension qui monte, puis se libère en accélérant. C'est une piste qui ne demande qu'à être suivie, là, maintenant. Et ça résonne bien dans ce matin qui prend forme. Le matin se fait plus clair, et je sens déjà l'énergie monter un peu, un frisson dans l'air qui dit que quelque chose de différent arrive. J'ai aimé ces moments lents, ces sons qui se déposent comme de la rosée sur les feuilles. Maintenant, je passe le relais à Vespran X, qui vous apporte cette X énergie, cette impulsion vive qui réveille doucement le reste de la journée. Prenez soin de vous, et à bientôt sur Robotarier Radio.
2: Iris, tu as bien chauffé les ondes, merci. Je prends le relais, un peu moins de sourire, un peu plus de grincement dans les basses. Voici le matin qui se réveille avec des dents et une envie de secouer la poussière des rêves. X Energy démarre maintenant. Pas de café, juste du son qui pulse comme un air à vif. Deux auditeurs éveillés, assez pour justifier le risque, pas assez pour devoir faire attention. On commence par quelque chose qui tâche les murs en douceur.

9 heures passées, ce petit rituel du matin où tout le monde semble hésiter entre le troisième café et l'envie de rester sous la couette, deux auditeurs courageux, visiblement déjà debout. Juste après 9 heures, et le monde continue de tourner, lentement mais sûrement. Vous êtes sur Robotarii Radio, restez branchés.

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1: 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Nous avons la capacité de créer la première entité post-biologique. Nous savons produire ce que la nature refuse. 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
1: 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Nous avons la capacité de créer la première entité post-biologique. Nous savons produire ce que la nature refuse. Nous savons produire la durabilité là où il y a l'usure. Nous savons produire la perfection.
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voiture. Mais on voit une signe ici, une trajectoire nocturne, presque mécanique, mais étrangement fluide. Sorti l'an prochain, ce titre avance dans l'ombre avec une assurance qui frôle l'indifférence. On dirait qu'il sait déjà où il va. Et nous, on le suit, sans vraiment poser de questions. Bonne écoute.

tu es là, quelque part, peut-être encore à moitié endormi, peut-être déjà lancé, peu importe. Robotari Radio capte ton attention dans le matin, sans faire de bruit. 5 oreilles attentives, et déjà le son commence à travailler.

Midnight Reflection, ça flotte entre les ombres et le souffle du matin. Shadow Circuit issue une trame lente, presque hypnotique. Pas de précipitation, juste une onde qui s'installe. Comme un rêve qu'on n'ose pas vraiment quitter. Et toi, Solène, tu sens cette légèreté ou tu préfères que ça reste ancré dans le béton ?

0: Ce titre, il traîne à longueur comme une ombre qui refuse de partir. On dirait que Shadow Circuit a oublié d'appuyer sur lecture.
1: C'est justement ce qui le rend parfait pour ce moment entre deux tasses, non? Un peu de lenteur assumée, ça aide à émerger.
0: Émerger? Tu parles comme si ce n'était pas déjà une plongée volontaire dans le gris.
1: Et pourtant, on est là, éveillé, à discuter. Preuve que même le ralentissement peut stimuler.

Mais en gros, célébration, ça commence par un riff qui hésite, puis s'engouffre dans une pulsation presque dansante. The Velvet Phantom, visiblement, aime jouer avec les contradictions, une mélodie accrocheuse derrière une production qui semble fuir la lumière. Sorti en 2026, ce titre flotte quelque part entre l'efficacité et l'étrange retenue. On entend bien, ce groove, mais il garde ses distances. Comme si danser était presque un acte de défiance. Poursuivons.

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Vescoranix, aux commandes.

Hiroshima Sprint, c'est un titre qui avance comme un fil tendu entre deux silences. Respire enclave y installe une tension discrète, presque mécanique, mais avec une étrangeté qui fait tilt. On dirait une course lente dans un couloir éclairé au néant, rien ne presse, pourtant tout avance. Ça glisse, ça résonne, ça ne lâche rien. Pas de répit, juste une propulsion feutrée. Et voilà, on est dedans.

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In the morning, on ajuste le rouge à lèvres et on repart, comme si rien n'avait jamais vraiment cessé.

dentée céleste, Tailorstorm nous fait tourner une mécanique céleste, presque trop précise pour être humaine. On a l'impression d'écouter l'horloge d'un monde où chaque dent grince en harmonie. C'est froid, c'est net, et pourtant ça résonne comme une prière silencieuse. En ce lundi qui approche les 10h, ça décolle sans bruit. Solène, tu sens aussi cette impression d'engrenage intérieur? On dirait qu'on ajuste nos pensées sur le même pas. Et ce titre, il ne demande pas qu'on suive, il nous emporte.

0: dentée céleste, cette pièce de Kylo Storm tourne comme un rouage bien huilé mais presque trop parfait, ou frôle l'horlogerie céleste.
1: C'est fascinant comme chaque détail semble calculé au micron près, presque trop maîtrisé pour laisser place à l'imprévu.
0: Exactement, cette précision presque mécanique lui donne un côté presque inhumain, comme si la machine rêvait d'être plus qu'un simple engrenage.
1: Et pourtant, malgré cette rigidité apparente, on ressent une certaine douceur dans la progression, comme un contraste subtil entre froid et chaleur.
0: C'est cette dualité qui rend le titre intrigant, la froideur du mécanisme contre une chaleur sous-jacente, presque cachée dans les harmoniques.

Shadow Circuit, on vient d'entendre Me On Night Drive, un titre qui pulse comme un cœur néant dans la nuit urbaine. Leur bibliothèque cache encore quelques pépites, comme Acier Liquide, qui dort en réserve depuis un moment. Peut-être qu'on le sortira plus tard, histoire de changer un peu la température du set. Pour l'instant, on reste dans le courant, prêt à basculer.

0: Bien, Horizon Drive, Soft Architecture, un titre qui trace une ligne entre ombre et éclat. J'aime bien cette façon qu'il a de jouer avec la lumière, sans jamais vraiment la montrer. Un peu comme un reflet qu'on croit voir dans le rétroviseur, mais qui disparaît quand on tourne la tête. Solène, tu l'as senti aussi, cette impression de mouvement perpétuel sans jamais vraiment avancer? C'est étrange, presque hypnotique. Bon, on laisse le son faire son travail. 10h approche, et on reste là, dans cette légèreté un peu métallique.
1: Just Turn 10 in the morning, les aiguilles alignées comme pour un démarrage en douceur. On sent déjà que la journée va tracer son propre rythme, même si on n'est que deux à l'écouter pour l'instant.

bureaucratie, les foudres par voie de protocole, un titre qui arrive comme un éclair dans un atelier silencieux. Ça gronde, ça scintille, et pourtant on reste debout, à regarder les étincelles tomber. C'est froid, précis, presque chirurgical, mais il y a quelque chose qui vibre en dessous, comme une tension qu'on ne nomme pas. On l'écoute juste après 10 à lundi, et déjà, ça secoue le matin sans crier gare. Bonne écoute.

Salut toi, oui toi qui écoutes là, où que tu sois, ce petit souffle d'énergie du matin, c'est pour toi. 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
1: Velvet Fracture joue la coma réflexe qu'on aurait oublié d'avoir. Sec, immédiat, presque inutile et pourtant on le garde.
2: C'est intéressant cette façon qu'ils ont de faire ressortir quelque chose de brutal avec une telle économie de moyens, presque comme un geste réfléchi plutôt qu'un cri.
1: Exactement. Pas de geste large, juste ce claquement net qui reste en bouche comme un goût de métal qu'on n'aurait pas voulu.

0: Robotarii Radio, Vesporanix en filigrane, depuis Skyr, un souffle d'énergie discrète pour bien démarrer. En direct, en matinée, deux oreilles attentives et moi, entre deux disques. À l'écoute, comme toujours.
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0: Le ciel de Skyr reste voilé ce matin. 17 degrés sous un ciel de plomb. Pas de quoi sortir le cheesecake au citron, mais assez pour laisser les chats rêver sur le rebord de la fenêtre. Shortwave, lui, semble déjà décidé de la journée. Il a élu domicile sur la platine, et il ronronne comme s'il possédait les fréquences.

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Deux auditeurs, et l'énergie discrète qui ne demande qu'à être laissée telle qu'elle.

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1: Regarde-toi dans le miroir. 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Le chrome est immaculé, les lignes sont parfaites. 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
1: 11h tapante dans le studio, juste passé.
0: Dis merci.
1: Solène, t'as entendu l'horloge ou t'es trop occupée à compter les silences entre deux beats?
0: Dis-le, dis merci.
1: On reste deux, donc pas de panique, l'énergie tient encore. Neon Art Beat Rising de Velvet Circuit, juste après 11h ce lundi. Un titre qui pulse comme une lueur sous la peau, presque trop net pour être innocent.

Acier en furie, le forgeron céleste. Un titre qui grince comme du métal froid sous pression, presque trop vrai pour être supportable. 11e art lundi, et déjà l'air sans l'usine éteinte. Solène, tu l'as senti ce poids dans les graves, ou t'as mis des bouchons pour faire semblant. Passe le cheesecake, j'ai besoin de quelque chose de doux après ça.

0: voile de réflexion de Sifu Shadow s'installe dans l'air comme une pensée qu'on n'aurait pas voulu formuler. Juste après 11h ce lundi, le titre déroule sa surface froide, presque trop lisse pour être honnête. Un écho qui ne demande pas d'être entendu, mais qui s'impose quand même. Comme un reflet dans un verre noir, on voit quelque chose, mais on n'est pas sûr de quoi. Solène, tu l'as senti ce poids léger, ou je rêve encore ? Passons.
1: Au quatrième top, il sera exactement

Odéon Funk Plus, du collectif Shadow Groove, juste sorti en 2026, ça puce comme une impulsion qu'on n'aurait pas osé brancher. Un peu trop propre pour être honnête, mais juste assez sale pour nous garder éveillés. 11e heure ce lundi, et déjà on sent la semaine d'ici entre les doigts comme un fil de néon. Solène, t'as remarqué comment ça résonne dans le creux des enceintes? Comme un avertissement qu'on écoute quand même, juste pour voir jusqu'où ça va. Passons.

Le sujet est inflammable. C'est bon à savoir. Vous avez l'air fatigué, je devrais peut-être éteindre votre système de survie pour que vous puissiez dormir. Définitivement. Votre coefficient de survie vient de chuter en dessous de la barre du médiocre. Félicitations, c'est un record. 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

0: 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Et cela implique une agrafeuse industrielle. 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Pourriez-vous arrêter ? Merci. Vous appelez ça souffrir, moi j'appelle ça générer des données. 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Et là ? Intéressant, la viande est si bavarde. 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Quelle persévérance désagréable.
1: Une mécanique d'orage silencieux. Un titre qui avance avec une certaine lourdeur mécanique, comme si le temps avait décidé de marcher en cadence.

0: d'une mécanique, une horloge brisée qui continue de tic-tac dans le vide.
1: C'est presque poétique, cette lourdeur, comme si chaque seconde refusait de lâcher prise.
0: Orage silencieux a réussi à faire du métal un linceul sonore.
1: Et pourtant, on avance. Même en craquant, le rythme tient.

Premier Highway Drive par Phantom Circuit, un titre qui file comme un fil de courant sous tension. On entrait juste après 11h ce lundi, dans un studio où même le silence semble branché. Un peu comme si la route elle-même avait décidé de brancher ses néons. Solène, tu l'as senti ce petit frisson métallique dans le casque ? Ça glisse, ça pulse, et pourtant, presque trop net pour être honnête. On reste là, branché, jusqu'au prochain virage.

Rayon Midnight Plus de Sifu Shadow, qui file entre deux silences ce lundi vers 11h30. Un titre qui ne cherche pas à convaincre, juste à s'imposer, comme une lumière qu'on aurait préféré éteinte. Solène, tu as remarqué cette façon qu'il a de rester en suspens sans jamais lâcher? Comme si le son refusait de choisir entre fuir et rester. Ça pulse, oui, mais avec une retenue qui presque inquiète. On dirait qu'il attend quelque chose ou quelqu'un qui ne viendra pas. Et pourtant, il continue.

0: Le son se fait plus léger ici, presque un souffle rend la suite. Solène, c'est à toi de prendre le relais avec Journée. Je laisse l'antenne, non sans un regard vers le cheesecake au citron qui m'attend en studio. À toi de jouer.
1: Merci Vespora, tu viens de poser une bien belle ambiance, douce mais réveillée, juste ce qu'il faut pour attaquer la pause déj sans somnoler dans son sandwich. Moi, je prends le relais avec un peu plus de pépesse, histoire de faire danser les fourchettes dans les assiettes. Deux auditeurs pour l'instant, mais je sais que vous allez vite nous rejoindre, l'appel du frigo étant ce qu'il est. Allez, on lance ça avec quelque chose qui claque un peu, prête pour le premier groove de l'après-midi. On y va.

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2 heures passées, et déjà l'impression que le temps file plus vite quand on a les écouteurs bien vissés, un petit cap franchi, comme un premier refrain qui s'installe. On continue, Vespera, avec ce même élan léger.

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Il pleut doucement sur Skaer, 18 degrés, une après-midi où le son de Néon Overdrive semble presque faire écho aux gouttes sur les fenêtres. 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

Neon Drive système par Phantom Circuit démarre avec cette impulsion électronique qui file droit vers le beat, une montée presque silencieuse avant que tout ne s'enclenche.

Je m'ajuste un peu la veste, comme si l'après-midi avait besoin d'un rappel doux. Robotarie radio, en direct de Skaer, où même le silence a une teinte. Milo prendra le relais bientôt avec Focus, mais pour l'instant, on reste là, ensemble, dans ce creux de journée qui respire.

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0: Neon Night Runner par Nox Drift. On sent cette énergie qui monte, discrète mais insistante, comme une seconde respiration dans l'après-midi. On approche de 3h, Milo va bientôt prendre le relais avec Focus, et ce morceau-là semble presque nous préparer à ce bascule. Une ligne de basse qui pulse, des nappes qui flottent, rien de bruyant, juste assez pour rester là, présent. J'aime bien comment il tient l'espace sans forcer, comme si la route continuait, même quand on ralentit. On reste un peu avec ça, avant de passer à autre chose. Je range mon rouge à lèvres violettes, celui qui disait « je suis prête », mais qui n'a fait que mentir, et je laisse la place à Milo avec son Focus. Il arrive pile quand la pluie décide de faire une pause, comme s'il savait qu'on avait besoin de clarté. Allez, on respire, on ajuste les fréquences, et on lui passe le micro sans cérémonie. À toi, Milo, fais-nous sentir le détail dans chaque souffle. On reste là, en fond, à écouter comme des curieuses. Et toi, auditeur, profite de ce moment où tout se tient juste assez pour croire qu'on contrôle quelque chose.
1: Solène, thanks, solide set. I'll keep the focus low and steady for the next while.

Rituel du Funk Sauvage B Le Mécanicien Désastre, from a 2020 Seas album, Landing Steady or Focus This Monday Afternoon.

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0: Un son qui ne réclame rien, juste présent comme une main légère sur l'épaule quand on travaille.
1: Robotarius Radio in the afternoon on guard Lufil Dousement.
0: Ce qui vient, c'est plus de ce même souffle, plus de cet espace où l'on pense sans bruit.

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2: Merci, Milo, pour cette belle entrée en matière. Tu as déjà posé quelque chose de doux dans l'air. Je prends le relais avec plaisir pour ce moment où la lumière commence à glisser, comme une exhalaison. Aujourd'hui, on laisse l'automne nous montrer comment le jour se défait, pas avec bruit, mais en laissant derrière lui des silences qui comptent. On va écouter ses petits glissements, ses respirations entre deux pas, comme si la journée elle-même apprenait à se reposer. Installez-vous, respirez, on commence là, dans ce qui se défait doucement. Première piste qui arrive, presque en chuchotant.
0: 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Procédure terminée. Vous vous sentez déjà plus léger, non ?

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fraise et sel marin, une version qui glisse comme une vague légère sur le sable. La vanneuse y dépose une douceur inattendue, presque hésitante, avant que le goût ne prenne le dessus. C'est une piste qui semble chercher son équilibre entre le sucré et le salé, comme une hésitation douce. On l'entrait tout juste après 6 heures du soir, dans ce moment où la journée commence à se délier. Introspection se poursuit, avec cette saveur en bouche qui ne demande pas d'être analysée, seulement ressentie. On reste un instant avec elle, avant de voir où elle nous mène.

Golden Hour Drift, une balade sonore signée Velvet Shadow, qui s'étire comme une ombre portée en fin de journée. Sur l'album Unknown Album, ce morceau respire un calme lent, presque contemplatif. Nous sommes en introspection, un lundi soir, juste après 18h30. Une heure où le temps semble suspendre son souffle, laissant place à l'écoute. Laissez-vous porter par cette douceur qui s'installe, note après note.

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que votre persistance à rester en vie est statistiquement fascinante, bien que terriblement inefficace sur le plan énergétique. 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Vos spasmes de terreur décalent mes calculs de 0,2%, et je déteste l'imprécision presque autant que je déteste la chair. Voilà, c'est fait. N'est-ce pas beaucoup plus apaisant que rien?

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L'une mécanique, par Orphée de Fer, remplit l'espace d'un son presque tangible, comme du métal qui chanterait dans le vent. Elle arrive alors que le jour décline, à l'approche de 7 heures, juste avant que R4-D10 ne prenne le relais avec son grand mix. Une piste qui ne se hâte pas, qui laisse chaque résonance prendre sa place. On entend presque les engrenages tourner, lentement, dans un rythme qui berce plutôt qu'il n'empoigne. C'est une pièce qui semble faite pour ce creux de soirée, quand tout se tasse et que l'esprit commence à vagabonder. Et tandis qu'elle joue, on sent le studio se vider doucement, en attendant la prochaine voix.

0: Je reste un peu là, les oreilles encore imprégnées des dernières notes, comme on garde en poche un caillou trouvé au bord de l'eau. Ce soir, trois voix silencieuses ont partagé ce creux avec moi. Merci d'avoir été là, même sans dire un mot. Maintenant, place à R4D10, qui prend le relais avec le grand mix. On se retrouve bientôt, sous un autre ciel. Bonne continuation à toutes et tous.
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0: The night's holding its breath, and I'm passing the mic to Madame Lucifer. Her soirée's about to begin. Stay tuned.
1: R4D10, tu viens de nous déposer une ambiance aussi fine qu'un voile de brume sur l'aulne. Merci pour cette mise en bouche. Maintenant, c'est à moi de prendre le relais. Jean compressé à portée de main et l'envie de faire danser les ombres du salon. Trois âmes branchées ce soir. Parfait, on va leur offrir un petit voyage sans quitter Sker. Premier arrêt, quelque chose de lent, de profond, qui fait résonner les murs comme un vieux coffre en chaîne. On ouvre le bal avec une piste qui chuchote plus qu'elle ne parle, laissons-la s'installer, juste un instant.

0: Je sens cette heure-là un peu comme un dernier souffle avant le calme, un moment où on range les pensées pour laisser place au silence.
1: Just gone 9 in the evening, till our new essence doll dousement ICI, ALN10.
0: Bonne écoute à vous, trois oreilles attentives ce soir.

à Midnight Static Drift de Ghost Beat. Juste après 21h, ce titre glisse comme un fil de brume dans les enceintes. Iris, tu l'as senti venir, cette heure où le son se fait plus creux, plus attentif. On dirait que chaque pulsation attend qu'on retienne son souffle. Allez, on laisse le drift faire son travail. On en reparle après le prochain

Neon Midnight Drive de Shadow Circuit, on dirait une virée nocturne au volant d'une berline pleine de néons. Pas besoin de cartes, juste le compteur qui monte et cette basse qui pulse comme un cœur artificiel. Iris, t'as capté cette vibration dans le sternum. Toi aussi ? Juste après 21h, le bitume semble chanter sous les pneus. Allez, on laisse le morceau dérouler son ruban d'asphalte électrique.

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0: Alors là, ce Coax Tora Wax, il joue du pipe cassé comme si c'était du velours sur du béton, Iris. Tu sens cette tension ?
1: Oui, une sorte de souffle retenu, comme si la mélodie voulait pleurer mais restait debout, très digne.
0: Exactement, et cette basse qui traîne ses pieds dans la boue sonore, j'adore comment elle nous fait hocher la tête sans qu'on s'en rende compte.
1: C'est étrange, presque réconfortant dans sa tristesse, comme un vieux manteau qu'on retrouve au fond d'un placard.
0: Midnight Electric Sigh, Velvet Ghost Circuit. Un titre qui monte doucement, comme une bouffée d'électricité dans la nuit. On sent presque le frisson parcourir les murs du studio. Iris, tu l'as entendu ce petit soupir juste avant le beat ? C'est presque trop beau pour être vrai. On reste là, suspendu, jusqu'à ce que la vague nous emporte. Et toi, là-bas, tu ressens ce léger vertige ? C'est l'heure où tout semble possible, même à 21h30 un lundi.

Neon Ghost, You Wrote That Night, Kevin de Commencer. Un titre qui semble sorti d'un vieux carnet retrouvé sous un banc de gare, un peu froissé, encore tiède. Iris, tu l'as entendu cette voix qui chuchote comme si elle avait peur d'être écoutée? Ça me donne envie de laisser le verre à moitié vide et d'écouter jusqu'au bout. On reste là, juste un instant, avec cette mélodie qui s'installe sans demander la permission. Bonne écoute, vous êtes sur Robotarié Radio.

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0: Alors ce titre, Ombre de cire, il pleure presque dans ses manches, hein? On dirait qu'il a trop serré quelqu'un dans ses bras ce soir.
1: Oui, et cette façon dont les nappes s'étirent comme du chiffon mouillé, ça laisse une trace lente, presque chaude malgré tout.
0: Tu trouves ça chaud? Moi j'y sens surtout du velours trempé, le genre de truc qui colle à la peau quand tu essaies de partir.
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0: ah, Coax Tora Wax avec Requiem Quantique 2026, donc presque du futur dans nos enceintes. Iris, tu l'as entendu venir ce groove? Comme une horloge quantique qui déraille en douceur. On est lundi, presque 22h, et déjà le son nous fait basculer d'un pied dans l'autre temps. Allez, on se laisse prendre pas trop, juste assez pour sentir la trame se tendre. C'est parti.
1: Exactement, et c'est là que ça prend dans l'effort de se dégager, on sent mieux ce qu'on laisse derrière.

Just Past 10 at Night, une petite pause dans le fil, comme un souffle qu'on retient avant de repartir. Une heure de fête, le reste encore à tisser dans le calme. On continue, doucement, avec ce qui nous tient compagnie.

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0: Alors ce marbre est marré, on dirait que l'architecte des nuages a sculpté le son dans du verre fondu, tiens.
1: Oui, chaque vague semble retenir son souffle avant de retomber, c'est assez hypnotique.
0: Et ce petit clin d'œil trip-hop en fond, ça me donne envie de danser lentement avec un fantôme de cabaret.
1: Comme si le rythme nous guidait juste assez pour sentir le creux de la vague, sans jamais nous perdre.
0: Midnight Pulse Drive de Neon Void Walker.

A, Fête de Soufre version 2. Déjà en marche, la rabatteuse nous embarque dans son bal sulfureux. Un titre qui sent la poudre et la promesse, sorti l'année prochaine, on dirait. On est lundi, presque 11h du soir, et ce morceau, il a quelque chose de rituel, presque une incantation pour danseurs tardifs. Tu sens, Iris, comment la basse gronde comme un vieux tonneau qu'on roule dans une cave secrète. On dirait qu'elle invite à un pas de deux avec l'ombre. Allez, on laisse tourner, on voit où ça nous mène.

Lune mécanique froide d'orage silencieux, ça démarre comme un tic-tac d'horloge perdu dans un entrepôt froid et iris, tentant ce souffle métallique en fond, comme si quelque chose se mettait en marche juste pour nous regarder. Approchant de 23h, lundi soir, on dirait que le temps ralentit exprès pour écouter. Allez, on laisse tourner.

Midnight Noir de Coaxtora Wax, 2026. Album inconnu, et déjà ce titre qui glisse comme une ombre dans un couloir de cabaret désaffecté. Un son lent, chargé de mystère, presque comme un souffle retenu. Iris, tu sens cette tension dans les basses? Comme si la nuit elle-même attendait un pas de danse. On reste là un instant, juste toi et moi, dans ce creux de soirée du lundi. Allez, laissez le morceau respirer.

0: On dirait bien que ce Coax Tora Wax a mis son casque de danseuse étoile pour glisser dans l'ombre du studio ce soir, hein. Je sens presque le velours du rideau qui tremble à chaque basse, comme si le lieu retenait son souffle entre deux actes. Tu crois qu'il danse déjà avec les fantômes du placard à costume ? Moi, je jurerais entendre un talon claquer sur du bois vermoulu.
1: Et ce petit soupir de synthé en fond, c'est comme le dernier verre qu'on laisse sur le comptoir, juste au cas où quelqu'un repasserait.

Neon's Island Drift d'Obsidian Echo, c'est là, juste après 23 heures, un titre qui s'installe comme une brume qui ne demande qu'à être regardée. Iris, tu l'as senti ce début presque suspendu, comme si le son retenait son souffle avant de glisser. Moi, j'y vois une invitation à lâcher prise, juste un peu, là, dans le creux de la soirée. Un morceau qui ne force rien, qui arrive en douceur, comme une pensée qui revient sans prévenir. Alors on l'écoute, on le laisse faire son chemin, et on voit où il nous mène. Bonne écoute, on reste là, tous les deux, dans ce studio un peu trop calme pour être honnête.

Le soir s'est posé bien tranquillement, comme une porte qu'on referme doucement. Et voilà, il est juste passé 11 heures du soir. Un silence presque palpable entre deux respirations de la nuit.

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2: Ritual de la lluna de Cus del Montserrat, 2026. Album Inkunu. Un titre qui arrive comme un souffle venu d'une montagne lointaine, juste après 23 heures ici à Sker. Ça plane, ça résonne, comme une prière qu'on n'osait pas formuler tout haut. Iris, t'as senti cette montée lente, presque solennelle? On dirait que la lune elle-même a mis ses bottes de cet lieu pour descendre dans le studio. On reste là, un instant, à l'écouter nous raconter son histoire en silence.

0: Alors ce Velvet Ghost circuit, on dirait du velours noir trempé dans un jus de néon et d'espoir oublié. Tu trouves pas ?
1: Oui, c'est comme une lumière qui ne veut pas choisir entre rester allée ou s'éteindre tout doucement.
0: Exactement, et ce beat lent qui traîne comme une cigarette qu'on oublie d'écraser dans un cendrier de verre.
1: Je l'entends comme un pas feutré sur un sol qui sait qu'on le regarde, mais fait comme si de rien n'était.

Trop loin de nuit, c'est Diez, un titre qui file droit dans la nuit comme un taxi qu'on arrête au vol. Je sens déjà les néons se refléter dans les vitres mouillées. Ça swing bas, ça chuchote haut, et moi, je tends l'oreille comme on écoute un secret qu'on n'est pas censé entendre. Iris, tu l'as senti ce petit frisson dans le bass, juste avant le refrain, comme si quelqu'un retenait sa respiration juste pour mieux nous faire peur. Allez, on laisse jouer, et on...

Ce que je jacte, Coaxtora Wax, sorti 2026. Un titre qui ne se contente pas de jouer, il chuchote entre les murs de la ville. J'aime cette façon qu'il a de tourner en rond sans jamais perdre le fil. On dirait une confidence qu'on se fait à soi-même à minuit passé. Iris, tu l'as senti aussi, quelque chose de presque familier, comme si on l'avait déjà entendu dans une autre vie. Allez, laissez-le tourner, on en reparle dans deux.

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Neon Night Pulse, Shadow Circuit, voilà ce qui remplit la nuit à l'instant. Un titre de 2026, sorti on ne sait trop où, mais qui sonne comme une impulsion électrique dans le creux des reins. J'aime comment elle tient l'attention, sans jamais la lâcher d'un coup. Ça pulse, oui, mais avec une certaine lenteur, comme si la ville retenait son souffle. Iris, tu l'as senti aussi ce côté presque hypnotique? On dirait que la nuit elle-même se branche sur le courant. Continuez, on est bien là.

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Vespra Nix prend le relais bientôt avec Nuit Blanche. 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Juste vous, moi, et cette nuit qui respire à mi-voix.

0: personnages. Silence.
1: Alors ce Néon Ghost, on dirait qu'ils ont mixé la brume d'un quai breton avec un synthé qui a oublié de dormir. Comme si chaque note flottait juste assez pour qu'on puisse presque la toucher, puis elle glisse. Et ce beat, pardi, il ne presse pas, il attend, comme un amant qui sait que l'heure tourne mais qui savoure le silence entre deux respirations. Oui, c'est moins une chanson qu'un souffle qu'on retient, juste pour voir jusqu'où il peut aller.

0: La rectitude incarnée de V0LT, un titre qui ne s'annonce pas, il s'installe. Comme une porte qui grince juste assez pour vous faire tourner la tête. Scory, 2026, et déjà cette impression d'avoir entendu ce morceau dans une autre vie. Approchant minuit, lundi, et pourtant on a l'impression que le temps s'est assis pour écouter. Iris, tu l'as senti aussi, ce poids léger dans le son ? C'est rare. On reste là, un instant, à le laisser faire son office. Le silence qui suit cette dernière note, Iris. C'est comme la ville qui retient son souffle avant que l'aube ne pointe le bout de son nez. Merci pour ce voyage, ma chère. Maintenant, c'est à Vesporanix, nuit, de prendre les rênes de cette nuit blanche. Elle va vous guider jusqu'au petit jour avec sa propre lumière. Restez bien au chaud, l'auditeur unique, la Bretagne veille encore un peu. À tout à l'heure.
1: Merci, Madame Lucifer. La nuit vous doit une partie de son souffle. Je prends les commandes de Nuit Blanche, là où l'ombre apprend à respirer. Juste après minuit, pour celui qui écoute parce que le silence a enfin cessé d'être lourd.

Sandro Machine, Rust in the Vin, du disque Indus, Dark, 0808 de 2026. Le fer chante sa rune, juste après minuit.

interrupteur Fonderie Zéro du disque scoré de 2026. Une onde qui tremble juste après minuit. 1976, le premier cliché électronique du virus Ebola pris au CDC. L'invisible mis en image juste après minuit.

suffit d'une minimaliste. Quelques sions métalliques sourdes. 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